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0: Il est 6 heures.
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0: Il est 8h. 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

Dans De la beauté pour l'hiver, la romancière anglaise Sarah Bell nous propose, entre Paris et la Loire, une rencontre avec une femme qui remonte le film de la mémoire familiale. Nous sommes à Paris en 1962, au café au Lion d'Argent. Alban observe une société en mutation, hantée par son passé de combattant en Espagne et le départ inexpliqué de sa femme. 60 ans plus tard, sa petite fille, Amy, mathématicienne rongée par l'anxiété et l'urgence climatique, reçoit un manuscrit troublant, les mémoires inachevées de son grand-père. Entre les pages jaunies se dessine l'histoire d'un engagement révolutionnaire, d'un amour interdit et d'un mensonge familial. Amy entreprend alors un voyage à vélo vers les lieux de son enfance. Chaque kilomètre la rapproche d'une vérité enfouie qui bouleversera sa compréhension d'elle-même. Entre les barricades de la guerre civile espagnole et les manifestations climatiques contemporaines, trois générations se confrontent aux mêmes questions : comment transmettre la mémoire et comment survivre au traumatisme. De la beauté pour l'hiver de Sarah Bell est paru chez Kalman Levy. 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

Il est 10h. 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
4: Alors, elle est sympa, hein, notre petite chanson, hein?
5: Mais évidemment.
4: Et sachez qu'il y en a trois. Il y en a une qui passe à 9h, midi et 15h. Et 18h.
5: D'accord.
4: Non. Attends, non.
6: Il y en a une qui passe à 15h.
4: Midi, 15h et 18h.
5: Voilà.
4: Il y a trois chansons différentes, et bien voilà. MCS Radio, tous les tubes sont sur MCS Radio. Et puis d'ailleurs, les tubes, vous allez les choisir pendant 2 heures, puisque c'est vous qui faites la programmation. Et puis voilà, c'est Chanson à la demande qui est revenue. Qui est revenue, puisque la semaine dernière, nous étions à Livramont. Voilà,
6: à Livramont. On a vu de très très belles voitures.
4: Ah oui.
5: La nôtre.
4: Je la voyais plus, Niki. Elle était plus là. Elle était plus là. Elle était dans l'auto et elle parlait même avec l'auto. Hein.
5: Voilà, exactement. Donc,
4: papa,
5: vous devinez quelle
4: auto. Papa, je conduis mon auto.
5: Oui, c'est pas la même.
4: Papa, je conduis mon auto. Moi, j'aime les totos. Ben oui.
5: Yeah.
4: Allez, il fait beau. Il y a du soleil.
5: Right.
4: Et puis, vous êtes là en train de nous regarder sur la cam également via le www.mcsradio.be. Et puis, faites vos demandes via mcsradiobe@gmail.com. Super. Alors, n'oubliez pas que via le www.mcsradio.be, on peut chatter. On peut chatter. Voilà, comme Serge, il est prêt à chatter. Il va chatter. Il va chatter un coup. Allez, on va chatter ensemble, si vous voulez bien, avec la première demande.
5: La première demande nous vient de Astière et c'est Steve qui a demandé REM Losing My Religion.
4: On est saut, hein. On est saut. Hein. Mais il vaut mieux être comme ça que de pleurer quand même.
5: On hein? est habitué.
4: Bon, allez, on y va, c'est parti, chanson à la demande, c'est votre création.

0: Eliane nous dit bonjour depuis le www.mcsradio.be et puis notre ami Serge. Et puis voilà, ça peut continuer comme ça. Allez-y, allez-y. Hein. Yes. Et toi? Bah, tu vas bien? Oui, bah oui, on va bien.
1: Ça va.
0: Voilà, parce qu'en plus, vous pouvez vous parler entre vous carrément, hein, sur le chat, entre auditeurs. C'est ça qui est sympa. Non?
1: Exactement.
0: Bon. Alors, chanson suivante après la pub, ce sera quoi?
1: La chanson suivante, eh bien, nous vient de Torogne et c'est Alexandra qui a demandé Visage, Fade to Green.
0: Merci. Xara, c'est ça?
1: Alexandra.
0: Alexandra. Ah! Oh.
1: Oui.
0: Alexandrie.
1: Oui, ça, ah. Ça, oui, aussi.
0: Oui, à mon avis, elle l'a entendu plusieurs fois. À tout de suite.
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0: Un visage dans les bonnes années 80, en ce samedi soir, et puis sachez que nous sommes là également le dimanche entre 10h et midi en rediff, mais le samedi en live, voilà, tout est permis. Donc demandez vos chansons préférées, et puis voilà, on est là pour exécuter. Alors la suite.
1: La suite, eh bien nous allons cette fois du côté de la Calamine.
0: Calamine.
1: Oui, la Calamine. Et nous allons faire un tour chez Mélanie.
0: Merci Mélanie, on fait signe d'ailleurs aussi via la cam. Alors on tient aussi à dire bonjour à ceux qui sont en terrasse, carrément dans le centre des Wai. Alors j'espère que tout le monde va bien, profitez bien du soleil en tout le cas, avec un bon verre, mais modérément. Voilà.
1: Non, mais si. Et Mélanie a demandé Queen, a Kind of Magic. Merci.

0: Eh bien voilà, c'était Queen.
1: The Kind of Magic, bien évidemment, et ce sur MCS Radio, voilà.
0: Voilà. Eh bien, nous allons bientôt nous voir sur la cam, aussi sur le chat. On attend l'image, elle va arriver en principe, si tout va bien, je ne sais pas. Ah, voilà.
1: On va y arriver.
0: Alors, ah, ça y est, nous y sommes. Voilà, la caméra est activée, on nous voit. Ah, on me voit d'abord, c'est une chose. Mais on va la régler, bien sûr, pour qu'on puisse voir Nikki, n'est-ce pas? Voilà, on peut faire signe.
1: Coucou. On fait signe.
0: Voilà, on voit sa main. Voilà, c'est bien. Alors, après Queen, qui demande quoi?
1: Eh bien, on va se retrouver en 1974.
0: Ouh,
1: souvenir, c'est le moins qu'on puisse dire. C'est extraordinaire.
0: Vous choisissez vraiment des bons trucs, hein. C'est bien ça.
1: Voilà, c'est Allison qui habite à Vaux-sous-Chèvremont.
0: Ouais.
1: Qui a demandé Billy Swan, I Can Help.
0: Bien. Alors, petite info concernant MCS Radio, eh bien, sachez que son studio mobile commence à prendre forme puisque nous serons carrément sur roue. Ce ne sera plus un studio mobile qu'on devra monter et démonter sous une tonnelle ou quoi que ce soit. Ce sera carrément un studio mobile sur roue.
1: Comme nous.
0: Donc voilà, on a commencé les travaux. C'est bien. Quelle bonne chose. Allez, musique.

0: peut dire, c'est un souvenir. Hein, l'image va revenir hein, sur le www.mpsradio.be. On est en train de régler les choses. Alors, chanson suivante, dans chanson à la demande.
1: Eh bien, nous allons cette fois du côté de Henri Chapelle.
0: Chez Eurythmics.
1: Oui, chez Christelle, qui a demandé Eurythmics Sweet Dreams.

0: Le rythmique dans chanson à la demande qui avait été demandé par...
1: Qui a été demandé par Christelle qui habite Henri-Chapelle.
0: Christelle de Henri-Chapelle. Et on voyage en Belgique, hein. C'est bien ça. On nous écoute de partout d'ailleurs, puisque nous sommes sur Internet uniquement via plein de plateformes qui nous diffusent et puis notamment notre application à nous, MCS Radio. Et puis on nous entend aussi via le 3xw.mcsradio.be. Chanson suivante.
1: La chanson suivante, eh bien, si nous sommes descendus dans les années 70 avec Billy Swan, on redescend encore un petit peu plus, tiens.
0: Encore ?
1: On redescend encore un petit peu plus, les années 60, les 60s.
0: Ouf ! Bah, c'est bien ça. Qu'est-ce que ça va faire plaisir à beaucoup de monde, ça.
1: Et exactement. Et Bertrand de Orion aux Aimons aussi nous a demandé les Beatles avec Yesterday.
0: Après ceci.
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0: Eh bien voilà, très belle chanson et souvenir. Ah
1: oui. Hein? Évidemment, les Beatles, qui ne connaît pas les Beatles?
0: Qui ne connaît pas? Voilà, on a une bonne programmation, comme tous les week-ends, c'est votre récréation. Et on va continuer avec une autre chanson.
1: On continue, évidemment, avec une autre chanson, cette fois-ci. C'est Check It Love, et c'est Kim Wilde. Et cette chanson a été demandée par David, qui habite à Philippeville.

0: Waouh! Bien voilà, c'est terminé déjà, ça passe vite hein, quand même.
1: Ah, c'est vrai.
0: Voilà, chanson suivante.
1: Alors, la chanson suivante.
0: C'est
1: oui,
0: la platine 2 numéro 4.
1: On voyage un petit peu. Si, si, ouais. Ça fait du bien. Nous allons du côté de Wéris, près de Durbuy.
0: Eh, Durbuy maintenant.
1: Beau petit coin.
0: C'est bien, oui.
1: Nous allons chez Damien qui a demandé Alison Moyette, Is This Love?

0: Peace Love, c'était.
1: Alison Moyette.
0: Ah, bien. Alors, ma petite Wendy qui nous regarde, eh bien, on va lui faire plaisir et on va lui offrir sa récréation avec Dimash.
1: Évidemment, Dimash.
0: Excellente émission que nous avons eue, donc ça va faire une bonne semaine déjà.
1: Oh, un petit peu plus d'ailleurs.
0: Même plus. Le montage vidéo est en train de se faire, je vous l'avais dit. C'est beaucoup de travail à Wendy, donc voilà. Ça arrive, mais voilà. Vous aurez l'entièreté de l'interview et de l'émission, bien sûr, la chaîne YouTube.
1: Exactement.
0: De MCS Radio.
1: Voilà.
0: C'est M Collection 1, la chaîne.
1: Voilà. Comme ça, vous savez tout.
0: Bien.
1: Eh bien, justement, puisque demain, c'est la fête des mères, un petit peu partout, un peu chez nous aussi.
0: Il est marqué « Chère mère ».
1: Exactement, « Dearest Mother », c'est justement le petit morceau de Dimash qu'on va écouter maintenant, demandé par Wendy.
0: Coucou Wendy.

0: Eh bien, voilà, ces trois belles voix, carrément, qu'on a eues en surplus.
1: Il était avec ses parents, je crois.
0: Voilà.
1: Avec ses parents.
0: Ah, il est avec ses parents.
1: Mais ben oui, voilà, mais tout le monde chante dans la famille. Hein.
0: Ben c'est bien ça, c'est génial. Génial. Eh bien, merci Wendy pour ce bon moment musical. Et puis, maintenant, on va faire plaisir à qui?
1: On fait plaisir à Pascal qui habite du côté de Clavier.
0: Clavier?
1: Oui.
0: Oui, je connais.
1: Et qui a demandé Tina Turner en compagnie de Rod Stewart, It Takes Two.
0: Bon moment avec nous, c'est chanson à l'allemande.

0: Eh bien voilà, un bon Tina Turner dans les oreilles, ça fait du bien, ça fait du bien. Eh bien voilà. Eh bien, on va faire plaisir à ta voisine qui habite Serein.
1: Oui, ma voisine habite Serein, en effet. Elle s'appelle Bojena, voilà.
0: Et vous ne serez pas où?
1: Et vous ne le saurez pas, voilà.
0: T'as eu peur, hein, t'as eu peur. Ça y est, il va me dire mon adresse sur antenne.
1: Pour tout le monde qui va arriver, vous.
0: Ah, niki, niki, autographe. Bon, elle a demandé Claude Barzotti, souvenir,
1: oui,
0: bien sûr, notre
1: madame,
0: artiste oui. Italo-belge. Et il va, oui, il y a quelqu'un qui est rentré, ouais. Voilà, ah bon. Mais c'est rien, c'est les messages sur le www.sradio.be.
1: Et on en a quelques-uns.
0: Qui viennent et qui partent, voilà. Donc vous entendez des tongs, vous ne vous inquiétez pas, c'est nos messages qui arrivent, voilà. Bien, bien. Allez, madame Claude Barzotti, qui est demandée par...
1: Bojena, elle habite à Serein.

0: Ah, de Barzotti, il habitait Braine-l'Alleud. Et je connais l'endroit où il habitait parce que j'étais pas loin.
1: Eh voilà. Bah dites donc, moi,
0: très
1: c'est cool,
0: jolie
1: c'est
0: maison.
1: Cool.
0: Très jolie maison. Claude Barzotti donc, avec madame, pour madame.
2: Bogena qui habite à Sorin.
0: Voilà, gros
2: bonjour
0: bisous à
2: ma
0: vous.
2: Voisine.
0: Merci, merci de nous écouter. En tous les cas, merci à tous de nous écouter, de faire des demandes chaque semaine aussi nombreuses. Après, bien, madame de Claude Barzotti, puis il y a eu Tina Turner. Maintenant, on passe à...
2: Bientôt à l'heure suivante. Hein,
0: à l'heure suivante, oui. Donc, on se retrouve juste après le top horaire. À tout de suite. 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

0: 11h. 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
2: Eh bien voilà, on est de retour pour la deuxième heure, pour Chanson à la demande, mes chers amis. Eh bien, on va continuer avec la chanson qui était... Tu me l'avais dit ou pas?
3: Non, je ne l'avais pas dit. Non.
2: Où
3: c'était la surprise.
2: Où est-ce la tête? C'est le soleil, à mon avis. C'est le soleil qui tape déjà trop fort. Bon, alors, on continue.
3: On continue
2: et
3: cette fois-ci.
2: Et on redémarre cette deuxième
3: heure. C'est vrai. Avec Laura qui habite à Anvers et qui a demandé Holly Murs, Dance with me tonight.
2: Allez, c'est parti.

0: Ouais, cool, cool, très dansant, hein.
1: Une envie comme ça, une
0: mais
1: envie bien sympathique.
0: J'ai rien
1: comme
0: pour
1: ça.
0: L'autre.
2: Le 2, tu vois, c'est le 2.
0: Ah, c'est le 2. Donc
1: petit,
0: c'est la platine 1 et c'est le numéro 2.
2: Et c'est le numéro 2, voilà, exactement. Comme ça, vous savez tout. Hein.
0: Oui, parce qu'en plus, vous voyez tout. Vous voyez tout.
1: Voilà, voilà, on ne peut pas tricher. Voilà,
0: non,
1: on peut
0: et plus. En plus, je vais pas venir.
1: C'est un petit bonhomme qui veut pas.
0: Si, ça y est, il est
1: ah.
0: là. Et c'est qui, comme demande.
1: Ils sont venus, ils sont tous là, comme dans
0: oui.
1: la chanson.
0: Oui. Voilà, on est tous les deux maintenant en visio via le chat. Donc vous pouvez chatter carrément, bien, bien. On est pile dedans, hein, c'est vrai. Hein.
1: Pile dedans.
0: Pile
1: exactement.
0: Dedans. Voilà, vous pouvez envoyer vos messages en direct via le chat sur le www.mcsradio.be. Allez, chanson à la demande, ça continue avec donc la platine 1, numéro 2.
1: Oui, oui, c'est pour notre ami Vincent qui habite à Remicourt. Il a demandé « Huey Lewis and the News, stuck with you ».

0: quel souvenir sympa que vous nous proposez chaque week-end dans Chansons à la demande. Et puis n'oubliez pas que nous sommes là aussi le dimanche à partir de 10h jusqu'à midi, l'histoire de vous réveiller. Et puis c'est en rediff tous les week-ends et en live le samedi, comme maintenant. Voilà.
1: Exactement.
0: Bien, bien. Alors, on va faire plaisir à notre animatrice, Eliane.
1: Oui, que vous retrouvez tous les lundis.
0: Tous les lundis, à partir de 20h jusqu'à 22h. C'est votre soirée rock sur MCS Radio depuis quelques années maintenant. Comme toi, d'ailleurs.
1: Oui, oui, tout à fait.
0: Vous êtes fidèle
1: à
0: MCS Radio. Ça me touche.
1: Oh, touch me, comme dans la chanson, touch me.
0: On est une chouette équipe, hein, franchement. Hein, pas mal, pas mal.
1: Et on s'entend tous bien, c'est le
0: principal. Voilà, c'est ça qui est bien. On a une très bonne ambiance.
1: Exactement.
0: Entre nous, c'est ça qui compte en tous les cas. Bon, maintenant, c'est Walking on River.
1: Oui, on reverse, oui, Wish the Night. Oui, c'est Eliane justement qui a demandé ce petit morceau.
0: Ah ben on écoute et on découvre peut-être.

0: Et moi, je trouve ça chouette comme disque. Je sais pas ce que t'en penses.
1: Exactement.
0: Et t'as pas de casquette.
1: Eh ben non, mais je t'entends.
0: Certes, de la
1: piquer. Mais je t'entends, je t'entends.
0: Bon, après Rockin' on River, qui a été demandé par Eliane, que vous retrouverez donc lundi pour une nouvelle émission à partir de 20h. Votre soirée rock, n'oubliez pas. C'est tout ça sur votre radio préférée. Et maintenant, on va écouter quoi ?
1: On va écouter de la chanson française.
0: Mmh.
1: On va retrouver notre ami Michel Sardou avec ce titre « L'acteur ».
0: Quelle bonne idée !
1: Et c'est demandé par Estelle qui habite à Vielsalm.
0: Merci Estelle ! Super ! Allez, on y va !
2: Entrez dans

0: très belle chanson de Michel Sardou sur MCS Radio dans Chanson à la demande qui a été demandée par...
1: Qui a été demandée par Estelle qui habite à Vielsalm.
0: Bravo Estelle, bon choix. Et on va continuer dans les bons choix avec...
1: Justement, et dans la chanson française en plus.
0: Ah, c'est bien,
1: avec
0: on reste.
1: Avec Gold, Capitaine abandonné, c'est demandé par Lionel qui habite à Rochefort.
0: Allez, on y va.

0: Gold. Bonsoir encore, capitaine abandonné.
1: Oui.
0: Bien, bien. Alors, on continue, puisqu'on a pas mal de demandes. Alors, on se dépêche un petit peu.
1: On va cette fois du côté de chez Daniel, qui habite à Hermal.
0: Salut, Daniel.
1: Il a demandé Florent Pagny, Le Mur.
0: Et on reste dans la chanson française.
1: Oui.

0: Monsieur Pagny, Florent Pagny.
1: Avec le mur anticon. N'est-ce pas?
0: Oui.
1: C'est comme ça, le mur.
0: Ici, il y a plein de murs anticons, hein, il y en a partout. Bon, on va faire plaisir à Christophe maintenant.
1: Oui, on fait plaisir à Christophe qui a demandé Mr. Ace Overdrive. C'est comme ça.
0: Salut maintenant. Christophe, bonne soirée à vous tous et toutes.

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1: De retour dans Chanson à l'allemande après la chanson de notre ami Christophe et après la pub.
2: Qui déménageait bien d'ailleurs.
1: Oui, c'était pas mal. Une chouette découverte en tous les cas, je connaissais pas. Mais c'est bien, apparemment il y a pas mal de vues. Bien, bon, alors on continue avec...
2: On continue cette fois, on va du côté de Hovifat, du côté des Hautes-Fagnes.
1: Ah oui,
2: pourquoi?
1: On connaît pas cet endroit-là.
2: Ce petit coin-là. Tu connais pas, ce petit coin là.
1: Non.
2: Dommage, on va chez Tania qui a demandé Chris Isaac, Blue Hotel.

0: Blue Hotel, c'est ça ?
1: C'était signé Chris Isaak il y a quelques belles petites années. Succès faramineusement extraordinaire.
0: J'ai ma petite mascotte sur les genoux.
1: Mais oui.
0: Tu vois,
1: Il s'ennuie tout seul. Oui, il s'ennuie tout seul.
0: Dommage qu'il ne sait pas parler. Hein.
1: Ah, ouais. Ce serait bien.
0: Tao qui parle. Ça, ça serait chouette.
1: Ouais.
0: On a. Ben, il fait partie de l'équipe. Hein, voilà. Hein, il est animateur aussi. Hein, c'est lui qui programme toutes les chansons sur MCS Radio. Hein, il
1: dit,
0: papa, ça je veux. Tu vois, c'est un chien intelligent. Tu vois.
1: Oui, exactement.
0: Bon, alors, après, on veut plaisir à
1: bien,
0: qui ?
1: On va faire plaisir à Julie qui habite à Aubange et qui a demandé Survivor.
0: Merci, Eye Julie.
1: Of the Tiger.
0: Allez, on y va. Allez, on prépare les gants de boxe.

0: Je suis sûr que t'as déjà mis des grandes boxes.
1: Ah oui, rien que pour le plaisir. Et tu vois, t'as un truc maintenant sur le mur.
0: Ben
1: où
0: oui.
1: Tu peux t'entraîner chez toi.
0: Ah oui, oui, oui.
1: Et en
0: oui,
1: plus,
0: oui,
1: ça fait du bruit.
0: Et quand t'es nerveuse, clac.
1: Clac, un bon petit coup là. Un quoi du nez.
0: Tu t'entraînes pour m'en mettre un petit coup sur la...
1: Hein, sur la... Sur la... sur la quoi.
0: Bon, allez, on va faire plaisir maintenant à Ivana. Ivana,
1: oui, coucou, qui est certainement en compagnie d'Eliane.
0: Oh.
1: À mon avis, oui.
0: Oui, à mon avis, oui.
1: Et elle a demandé Phil Collins, Groovy Kind of Love.
0: Allez, bonne soirée à Ivana et à vous tous d'ailleurs. Et puis n'oubliez pas que nous sommes là aussi le dimanche entre 10h et midi pour l'histoire de vos réveillons, rediffusion. Un petit peu
1: au chouïa.
0: Allez, au chouïa, on écoute.

0: un groovy king of love, kind. Notre ami Phil Collins.
1: Groovy kind of love.
0: Oui. Ouais,
1: c'est
0: ouais.
1: Tout aussi bien, mais c'est bon, c'est bon.
0: C'est fini, oui.
1: C'est bien.
0: Mais moi, c'est l'anglais belge, hein. Bon.
1: Ah, d'accord, mais tu ne m'avais rien dit, c'est pour ça.
0: Ah ouais, écoute, il existe, hein, l'anglais belge,
1: oui,
0: non?
1: Oui, oui, oui.
0: Il existe l'anglais français aussi. Ah bon, t'as déjà entendu les Français parler en anglais?
1: Oui, oui, oui.
0: Hein, ben voilà, c'est comme nous. Voilà, pour ceux et celles qui ne savent pas parler anglais, ben voilà. Bon, c'était Phil Collins pour notre ami Ivana, qu'on remercie d'ailleurs. Voilà, alors j'ai reçu une demande pour moi.
1: T'as reçu une demande pour toi, mais
0: c'est gentil comme tout,
1: eh
0: ça.
1: Oui.
0: Hein
1: ah, de ma voisine.
0: Des gros bisous à la voisine.
1: Eh oui, voilà. Bojena, elle est toujours avec nous.
0: Eh bien, moi, j'ai choisi un bon Kylie Minogue, puisque je l'ai vu en concert en télé tout à l'heure. Voilà. Et ça m'a inspiré. Voilà, Tao qui a parlé. Tu vois, voilà. Il a dit oui.
1: Exactement.
0: Tu vois, ça veut dire oui. Wow, wow, deux fois, c'est oui. Tu vois.
1: Et une fois, c'est non.
0: Allez, Kylie Minogue, merci beaucoup à la voisine.

0: Un tout grand merci à la voisine de
1: Elle s'appelle Bogina.
0: Voilà, Bogina, voilà. Bogina, un gros bisou en tous les cas de ma part. Et puis, merci de nous écouter. Voilà. Elle va bien sinon ?
1: Oui, elle va bien. Elle va bien, elle va bien. Elle partira peut-être bientôt en vacances.
0: Ah, quelle chance. Ah, elle le prend dans sa valise alors.
1: Hein. Je crois que oui.
0: Ah, c'est bien. C'est gentil, super.
1: Tu prends de la place, mais elle, oui, je pense que oui.
0: Je prends de la place, carrément.
1: Mais non.
0: Quelle affaire.
1: On n'oserait pas.
0: En tous les cas, Serge est en pleine conversation, là. Hein. On parle de Mac, voilà. On parle de Windows, on parle de Tchik, on parle de Tchak, Samsung. Allez, publicité, c'est parti. Bon, allez, la suite.
1: La suite des suites.
0: Puisque c'est bientôt fini, déjà.
1: Mais oui, qu'est-ce que tu as proposé comme ça? Oui, exactement. Exactement. Jennifer, qui habite à Tenville, a demandé Alex Warren en compagnie de Jelly Roll Bloodline.
0: Oh mon Dieu, quel programme!

0: Vous écoutez Nicky et Christian, chanson à la demande sur votre radio. À vous de faire la programmation musicale par SMS au 0479 070110.
1: Et puis notamment via le mail, pourquoi pas mcsradio.be@gmail.com ou alors via notre chat sur le www.mcsradio.be sur notre site internet. Maintenant on peut chatter et nous voir aussi également. Voilà, vous pouvez converser carrément entre auditeurs aussi, comme un certain Serge et Diane. Hein,
2: oui,
1: voilà.
2: On ne la connaît pas, hein, on ne la connaît pas.
1: On ne sait
2: pas qui c'est.
1: Non, c'est bon. Non, non, pas du tout. Eh bien voilà, si s'achève déjà cette émission Chanson à la demande qu'on retrouvera en rediffusion demain matin, le dimanche matin entre 10h et midi. Et puis pour le reste, eh bien voilà, 24h sur 24, MCS Radio continue. On te retrouve la semaine prochaine.
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2: Yes.
1: Voilà, et puis de retour, les deux Gugus, c'est nous. Eh bien voilà, un grand merci à vous tous et toutes d'avoir écouté cette émission et puis d'avoir fait votre récréation, puisque c'est vous qui faites la programmation chaque semaine. Et pour se quitter, dernière demande, c'est pour qui?
2: Oui, eh bien la dernière demande, on va aller du côté de Xandremal, chez Maxime, qui a demandé... Et
1: Maxime quoi?
2: Qui a demandé Roxette, Listen to your heart. Voilà.
1: Bien, bien. Salut Maxime, salut à tous.
2: Bye.

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0: 13h.
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1: Et en ce dimanche 10 mai, bonne fête aux Solanges. Les Béliers, malgré quelques désaccords sans gravité, vous réussirez à établir un climat serein dans votre vie de couple.
2: Taureau, sans devenir arriviste, vous gagnerez à être plus ambitieux.
3: Les Gémeaux, n'oubliez pas que les critiques sont parfois constructives.
4: Les Cancers, essayez de préserver l'embellie dans votre ciel sentimental.
5: Les Lions, un brin de motivation supplémentaire vous aiderait à passer une bonne journée.
6: Vierge, la vie familiale sera plus détendue.
7: Balance, vous êtes heureux et tout le monde s'en rend compte.
8: Les Scorpions, restez à l'écoute et ne vous braquez pas, vous en sortirez grandi.
9: Sagittaire, la stabilité de vos finances vous rassure.
10: Capricorne, la communication avec les enfants ou les parents proches s'améliore nettement.
11: Verseau, votre bonheur est communicatif.
12: Enfin les Poissons, ne soyez pas parano, tout le monde n'est pas contre vous. Au contraire,
13: bonne journée et à demain.
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3: Bonjour, aujourd'hui 10 mai, nous fêtons les Solanges. C'est aussi la journée mondiale du lupus et en France métropolitaine, la date de la commémoration annuelle de l'abolition de l'esclavage. C'est le 10 mai 1922 que naissait Aimable, disparue en octobre 1997, et le 10 mai 1944, naissance de Marie-France Pisier, retrouvée morte dans sa piscine le 24 avril 2011. Joyeux anniversaire à Françoise Fabian, née le 10 mai 1933, au réalisateur Jean Becker et à Marina Vladi, née en 1938, à l'accordéoniste belge André Lop, née le 10 mai 1958, à Bruno Madinier, née en 1960, Bruno Volkovitch, née en 1961, à Emmanuel De Vos, née en 1964, à Linda Evangelista, née en 1965, au navigateur Thomas Coville, née en 1968, et à la chanteuse Aya Nakamura, né le 10 mai 1995. C'est aussi le 10 mai 2002 que disparaissait le réalisateur Yves Robert, né en juin 1920, et en 2021, décès du pédocriminel, violeur et tueur en série Michel Fourniret, né en avril 1942. Le 10 mai 1774, Louis XV décède et est remplacé par Louis XVI. La nuit du 10 au 11 mai 1968 est la première des barricades de mai 68 avec de violents affrontements entre étudiants et CRS dans le quartier latin. En 1981, l'élection de François Mitterrand est la première d'un président de gauche sous la 5ème République. Enfin, le 10 mai 2001, la loi Taubira reconnaissant l'esclavage comme crime contre l'humanité est votée en France. Le dicton du jour, c'est à la Sainte Solange que l'on ferme la grange. Demain, vous penserez à fêter les Estelle et ma mère, premier dessin de glace.
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0: Il est 14h.
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0: Il est 15h. 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
1: Et en ce dimanche 10 mai, bonne fête aux Solanges. Les béliers, malgré quelques désaccords sans gravité, vous réussirez à établir un climat serein dans votre vie de couple.
2: Taureau, sans devenir arriviste, vous gagnerez à être plus ambitieux.
3: Les Gémeaux, n'oubliez pas que les critiques sont parfois constructives.
4: Les Cancers, essayez de préserver l'embellie dans votre ciel sentimental.
5: Les Lions, un brin de motivation supplémentaire vous aiderait à passer une bonne journée.
6: Vierge, la vie familiale sera plus détendue.
7: Balance, vous êtes heureux et tout le monde s'en rend compte.
8: Les Scorpions, restez à l'écoute et ne vous braquez pas, vous en sortirez grandi.
9: Sagittaire, la stabilité de vos finances vous rassure.
10: Capricorne, la communication avec les enfants ou les parents proches s'améliore nettement.
11: Verseau, votre bonheur est communicatif.
12: Enfin les Poissons, ne soyez pas parano, tout le monde n'est pas contre vous.
13: Au contraire, bonne journée et à demain.
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Il est 17h. 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

0: Il est 18h. 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
2: Salut tout le monde, je suis Sergio et je vous présente bien sûr 60 minutes in the mix. Une heure de mix, de remix et de méga mix sans blabla et en non-stop en plus, formidable. Alors aujourd'hui, un 60 minutes in the mix plein de pêche et de punch, notamment grâce à Big Ali et Fatman Scoop qu'on retrouve un petit peu tout le temps pendant l'heure, avec beaucoup de bons titres R&B, de bons titres dance, de bons titres house, quelques titres techno, et il y a même aussi du dirty carrément. Et puis on passera en revue pendant cette heure beaucoup de titres de la décennie 2000-2010, et on ira même aussi un petit peu du côté des 90s. Alors si j'avais un petit conseil à vous donner, montez le son et allons-y gaiement.
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0: Il est
1: 19h.
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1: Il est une heure.